0: Okay, c'est quoi?
1: Voilà.
0: Oui, dis-moi quand le reste.
1: Un vol. Ça, c'est moi, mon héros. Et puis, tu dis ça, ma belle.